Eh oui. Qu'est-ce qui arrive, les gens là? Eh bien, mi musique, pas fini, musique derrière, pas commencé. Et attention, nous, quand vous démarrez ça, vous voulez dans votre chanter. Chiquita, chiquita.